0: venue de pilonner la bande de Gaza.
1: Sur Gaza, l'armée qui annonce aujourd'hui qu'elle renforce même.
0: Et dans les rues de l'enclave palestinienne,